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0: Touba était sous le choc ce matin. Serigne Abdul Hadj Mbacké a été inhumé la nuit dernière ici, à côté de la grande mosquée de Serigne Touba, cette mosquée dont il a dirigé les prières jusqu'à sa mort. Les fidèles par milliers se sont rendus sur le lieu de ce qui sera le futur mausolée.
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